0: Montréal, bonsoir du Air France 337 Papa lourd, niveau 390.
1: Air France 337 Papa lourd, on a Montréal, Roger.

0: Alpha de Montréal, bonsoir, Air France 337 Papa, gros port 0390.
1: Air France 337 Papa, ça me va.

0: 2-0 Mille Lacs, appelez-moi sur 1-1-9-4.
1: Ouais. Avec vous sur 1-1-9-4, 20 Mille Lacs.
0: 5 Mille Lacs, roger.
2: Frontier 38-118, through tunnel.
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0: Hotel Center. Good morning, Chicago. 446 Heavy. Maintenance at altitude.
1: 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Good day.
2: Bonsoir, Canada 327, niveau 3ème de haut avec turbulence légère confiée.
1: Canada 327, demande-moi le bonsoir. Un peu des conditions similaires à tous les niveaux de vol sur votre route.

0: 2-3 Golf lourd, niveau 340.
1: D'accord, 2-3 Golf lourd, prends-moi le bon temps.

0: Air France 021 Montréal.
1: Air France 021, je vous écoute.
0: Air France 021, veuillez nous envoyer une nouvelle route via CBDC. Comprenez si vous avez bien reçu.
1: Oui, alors on vient de la recevoir. La route, on la tire de sous 55 Nord 050 Ouest via Irlock, c'est ça?
0: Air France.

0: distance 2, 3 vols pour la direction du vol. Préférez-vous mettre plus haut ou plus bas?
1: Ça dépend un peu s'il y a des turbulences. Est-ce que vous avez des turbulences reportées devant?
0: Air France 2, 3 Golf, tous les niveaux des secousses légères pour le prochain 2-0, 20 minutes et après ça, c'est 4.
1: Reçu. Alors on préfère monter au 350, s'il vous plaît.
0: Air France 2, 3 Golf, 2, montez niveau de vol 3 à 5-0.
1: Montez au niveau 350, Air France 2, 3 Golf, merci.

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0: Québec, même et Québec, Québec, Québec, voulez-vous la 2h de loup à 2h?
1: Oui, c'est pour Québec,
0: Québec, même et Québec, 20 et Québec, même et Québec, à 2h à 0200. Station automatique, vent 080 à 8, T9, plafond 14 000 pieds fragmenté, température 1,1, moins de 0,9, altimètre 2,9.

0: Cascanada, 4-8.
1: Cascanada, 4-8-7-8.
0: Sur
1: l'angle,
0: les
1: contenus du borderline, moi j'ai une bonne question. Où allez-vous dire à part la Cascanada, 3-2-7, c'est des rapports similaires plutôt aujourd'hui à 3-6-0. Vous allez être avec le Winnipeg d'environ 2 à 3 minutes, ils vont avoir plus d'informations pour vous.

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0: Roger.
1: Montréal, Québec 20, mais devant, on est pas pour descendre.
0: Québec 20, mais devant, descend du niveau de vol 2-9-0.
1: Descend avec 4-0, Québec 20, mais devant.
0: Québec 20, mais devant, c'est manqué la relecture confirmée, vous descendez niveau de vol 2-9-0.
1: On descend à 2-9-0, Québec 20, mais devant.
0: Roger, merci.

0: Canada 337, contact Winnipeg Center on 1337, negative.
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0: Montreal Center, FedEx 97, flight level 360. FedEx 97, roger. Québec 2-0, Ménévent, appelez-moi sur 1-3-3-7-7.
1: Et Québec 2-0, Ménévent, avec vous.
0: Québec 2-0, Ménévent, avec vous.

0: Center, FedEx 5225, heavy level 340.
1: 65225, Metro Center, roger.
2: Bonsoir,
1: Air France 6736
2: lourd, niveau
1: 3601. Air France 6736 lourd, ça nous va, roger.

0: Québec 2-0-Malbec, excusez-moi, Marine et Météo de Vazard, 2-0-4-0-0.
1: On se prépare pour le vent.
0: Roger, donc c'est une station automatique, vent 1-2-0-S6, visibilité 9, et par 7100, et par 9100, plafond fragmenté 15000, température 1-7, vent rosé 1-3, altimètre 2-9, 8-0.
1: On copie, merci beaucoup, Anna, pour le vin. OK, pour le vin, Frédéric, on pourrait procéder direct Ixdop, India, Kilo, Oscar, bravo.
0: Québec 2-0 Levac, oui, ça c'est direct Ixdop.
1: Direct Ixdop, Québec 2-0 Levac.

0: Québec 2099, juste pour vous laisser savoir, c'est une zone de turbulence commençant dans 5 à 7 minutes devant vous. J'ai été rapporté au vol 360, légère inclinement modéré. Donc, ça se peut pas que pour votre descente, ça soit un peu turbulent.
1: Ok, on copie, merci, 2099.

0: Québec, 2-0 Melevac, passez sur ma fréquence 1-3-3-0-2.
1: Québec 2-0 avec vous.
0: Québec 2-0 Melevac, monsieur.

0: de Montréal, bien le bonsoir, l'Air France 080, Lourdes, nous sommes au niveau 390.
1: Air France 081, Lourdes, centre de Montréal, bonjour.
0: Bonjour monsieur, vous serait-il possible de nous donner la fréquence de Gander Océanique? Ils nous ont refusé la clairance et on souhaiterait les contacter pour l'obtenir.
1: Air France 081, en fait la raison c'est que vous n'avez pas un point d'entrée océanique valide, alors je vais vous en donner un. Lisez très rapidement.
0: Je suis prêt à copier monsieur.
1: Dans la France 081, de position présente, procédez direct RAD 1, Romeo Alpha Delta Uniforme Novembre. Et puis, je vais vous donner aussi un autre point à 50 ouest. Alors, après RAD 1, c'est 60 nord, 50 ouest. Et ensuite, 6-0 nord, 4-5 ouest, nord-ouest.
0: Alors, on procède de la position sur Radon Romeo Alpha Delta Uniforme Novembre, puis le 6-0 nord, 5-0 ouest, et je n'ai pas compris le point suivant, 60 nord, 45 ouest, c'est correct?
1: Oui, affirmatif, reprenez votre route à 6-0 nord, 4-5 ouest.
0: Bien, et ensuite 60 nord, 45 ouest. Il faut contacter Gander Océanique pour une clairance.
1: Alors, Air France 081, la relecture est correcte. Je vais les aviser de la nouvelle route et puis vous invite à refaire votre demande d'envoyer votre RCL dans une dizaine de minutes.
0: Parfait, je vous remercie de votre aide, monsieur. Air France 081, allô.
1: Air France 081, Roger. Si je ne vous avais pas mentionné, vous pouvez procéder direct radon position suivante.
0: On procède radon de la position Air France 081, lourd. Merci, monsieur.
1: Roger.
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1: Roger.

0: Martin, Air France 029 Lourdes, niveau 390.
1: Air France 029 Lourdes, centre de Montréal, bonjour.

0: Montréal, bonjour, Air France 020, Lourdes, niveau de vol 340.
1: Air France 020, Lourdes, centre de Montréal, bonjour.

0: Winchester 669, how's it right now?
1: It seems to be improving slightly, Winchester 669.
0: Winchester 669, Roger.
1: Et comme je vous le disais dimanche dernier, votre bonne humeur est bien appréciée.
0: Travaillez encore, ça fait plaisir.
1: On est sur le même chiffre?
0: Probablement.
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3: Canada 371, Roger.

0: bonne journée. Ouais, ça peut être ça, ton cher de contrôleur. Bonne journée.
1: Merci. Bonne fin de journée. And the turbulence lasted about 30 minutes. 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
0: That's 6-9, Roger. Take care.

0: Ryanair France 22 Juliette, bonjour. Maintenez au niveau de vol 380.
1: Air France 22 Juliette, 0 Sandra Moyen, bonjour.

0: 422, après le centre de Montréal maintenant, 119 et 124.
1: 34, c'est l'Ouest, ça,
2: Montreal, good morning, American 87,
0: possible 380. American 87, heavy, Montreal Center, good morning.

0: bonjour, Inuit 700, Road Wild 310.
1: Inuit 700, Charles Montréal, bonjour.
0: Charles Montréal, bonjour, pilote Charlie Golf, Charles Alpha Golf, Côte d'Ivoire, Paul 2, merci à vous.
1: Golf Sierra Alpha Golf, Charles Montréal, bonjour.

0: 030 Lourdes, tableau 340.
1: Air France 030 Lourdes, sans loin. Bonjour.
0: Bonjour monsieur.

0: 7-8-2 avec vous, 3-6-0, turbulence léger. Inuit 7-8-2, Centre de Montréal, bonjour. Pour la prochaine heure là, sur votre route de vol, j'ai pas de plainte, mais en approchant de Chibougamau, on a une zone là, pour environ 20 minutes de turbulence légère à 3-6-0 et 3-8-0.
1: Roger.

0: Greenwich 550, passez avec le centre de Montréal, là, 2787, bonne journée. 2787, avec le centre de Montréal, 2550. 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
0: Roger.

0: Gare de Montréal, bonjour, Midwest 793, Palier, niveau du vol 400.
1: Midwest 793, Centre de Montréal, bonjour.

0: 819, on demanderait 410, on a un avion en avant de nous, le 410, puis on risque de peut-être savoir que les tournants de siège éventuellement, là, on aimerait avoir la même attitude que lui si possible.
1: Air
0: Transat 189, montez au niveau de vol 410. Au niveau de vol 410, merci, Air Transat 189.
1: Air Transat 189, Roger.

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1: Bon, ça c'est pour un 6-1.
0: Un 6-1, elle ferme à 6 trafic à votre 1h26, direction ouest, la position 46, niveau de 340.
1: Je
0: vais
2: faire
0: un petit peu de temps, c'est juste pour 6-1. 6-1, Roger. Cargo Lock 6, Montreal. 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
0: Roger.

0: 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With 7-4, contactez le centre de Montréal maintenant sur 1-2-7-8-7, au revoir.
1: Contact Montréal, 1-2-7-8-7, 7-9-4, merci.
0: Bonne journée.

0: Bonjour, Radio-Canada, 374, on doit 350, on dirait pour la météo.
1: Canada 374, le centre de feu de Montréal Radio, bonjour, rappelez-moi lorsque vous aurez terminé le débit.
0: D'accord, on vérifie pour Radio-Canada 374.
1: Canada 374, Radio.

0: Charles-Romer, à Canada 354, on a terminé notre déviation, on est direct à Bimang pour l'instant.
1: À Canada 354, roger. Article 101, contactez le centre de Montréal maintenant sur 1194, au revoir.
2: 1194, au revoir, article 101.
0: À l'instant de Montréal, encore Canada 374, je mentionnais qu'on aurait été l'espèce à 7.5.
1: Canada 374, à 2, vérifiez.

0: Alors, bonjour à France 356 Golf Lourdes, le numéro 380 sur Roseau.
1: France 356 Golf Lourdes, centre de Montréal 2, bonjour.

0: Canada 5, Louvre de Moelle, bonjour, vous êtes le premier rapport à 320 sur votre route. Vous êtes capable de se déplacer, connectez-vous sur Charlie Zulu uniformément.
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0: Canada, 027, Heavy, any chance we could request 350, anything, your ride reports as well?
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2: Renseignement 1, Air France 3-2, Juliette Lourd. Bonjour, niveau 320.
1: Air France 3-2, Juliette Lourd, Centre de Montréal, bonsoir. Anticipé des secousses légères pour la prochaine heure.
2: Info, Air France 3-2, Juliette.

0: Air France 176 déviation par la gauche approuvée. Lorsque capable, procédez direct du tel en route Dieppe, dis-moi.
1: Approuvé, donc par la gauche, et une fois clair, on procède direct du tel Air France 178.
0: Air France 176, ça dit.

0: Montréal, bonjour. Oui. 550, à niveau 3, 1, 0.
1: Inuit 551, Centre Montréal Roger, bonjour.
2: Ontario Center, Japan Air 5, Central 36 there, bonjour.
1: Japan Air 5, Roger, bonjour.

0: Lufthansa 470, level 300.
1: Lufthansa 470, Louis-Dimitri Hoffman, Roger, bonjour.

0: Bonjour, Air France 98 Golf, niveau 340.
1: Air France 98 Golf, au centre de Montréal Radio, bonjour.

0: Montreal, American 239, request. American 239, go ahead.
1: Request 380 for American 239.
0: American 239, climb 2, set of all 380.
1: You in the climb 380, American 239.
0: American 239, Roger.
2: Inuit 555, on arrête
0: de passer à 290. Inuit
2: 555,
0: confirmé à 290.
2: Affirmatif,
0: 290. Inuit 555, Roger, les autorités, alors montez au niveau de vol 290.
2: Au niveau de vol 290, 555.
0: Inuit 555, Roger.

0: fréquence 375 Golf lourd sur le 330 77 au 390.
1: Ça sera 375 Golf lourd, ça ne m'a rien à bonsoir, la chez la code 0021.
0: On affiche le 0021 Air France 375 Golf lourd.